0: Oui.
1: Traînant sur ses pas, nombre d'amoureux, n'est-ce pas?
0: Oui.
1: C'est à l'un de je gage que tu portes ce message.
0: Oui.
1: Je te l'achète.
0: Non.
1: Dis à l'air.
0: Non.
1: 20, 30. Parlons-lui sa langue. 40.
0: Oui.
1: Tiens, arabe, donne et va-t'en au diable. Va-t'en au diable.
0: Oui. Oui.
1: Voyons, pour Hoffman, bon.

0: giorno mal dormire.
1: Che toi par le diable.
0: Oui, mon maître.
1: Oh, d'où vient cet air fâché?
0: C'est à ne pas te reconnaître. Sur quelle herbe as-tu donc marché?
1: Hélas, sur une herbe morte, au souffle glacé du nord.
0: Et après de cette porte, sur un ivrogne qui dort.
1: Oh, c'est vrai, ce caca est un paradis.

0: un sourire angélique, la physique est tout, mon cher. Olympia vaut très cher.
1: Quel rapport la physique a-t-elle avec sa fille?
0: Hola et cochenille. Fais allumer partout.
2: Et le champagne.
0: Attends, suis-moi. Pardon, mon cher, je reviens.

0: Et moi, Coppelius, doucement, prenons carte. Quelqu'un,
1: hein?
0: Qu'est-ce donc que ce monsieur recarte? Notre Olympia, fort bien.
1: Leur Olympia!
0: Jeune homme, et monsieur, il n'entend rien. Monsieur! Hé, hey, monsieur!
2: Qu'est-il?
0: Je me nomme Coppelius, un ami de monsieur Spallanzani. Voyez ces baromètres, hygromètres, thermomètres, au rapet, mais sont contents. Voyez-vous, s'en serez content. Chacun de ces lorgnons rend noir comme le chêne, ou blanc comme l'hermine, comme l'hermine.

Elias, une maison sûre, quel marché peuvent-ils conclure? Allons, c'est qui? Donnant, donnant! Ce cher ami va maintenant, va te faire payer à propos.

Quel été route! Et il y a, ça fait pas que route! Ah, je saurai trouver le moment opportun pour me fâcher. Folie, folie, moi! Ah, je tuerai quelqu'un.

0: l'homme, le neutre, la
1: miséricorde, Olympia,
2: Olympia.
1: Père et cieux, elle est cassée. Cassée.
3: Oui, fracassée.
1: Redin,
3: Rodin,
1: brillant.

0: deviner, à séduire les cœurs. Entre toute sa honte, tu m'as déjà donné l'ombre de Schlemihl. Je varie mes plaisirs et te prie de m'avoir le reflet d'Hoffmann aujourd'hui.
1: Ah, son reflet ?
0: Oui, son reflet.

0: as-tu?
1: Pas encore.
0: Je comprends, mais je veille sur toi.
2: Qu'attendez-vous, monsieur?
1: Que vous me donniez certaines clés que j'ai juré d'avoir.
2: Vous n'aurez cette clé, monsieur, qu'avec ma vie.
1: Je prendrai donc l'une et l'autre.
2: C'est ce qu'il faut voir. En garde!
3: Vous n'avez pas d'épée? Prenez la mienne.
1: Merci.

0: König. France, n'ouvre à personne.
1: Vous croyez?
0: Où vas-tu?
1: Je vais voir.

agréablement, mais je danse agréablement. Je me le dis sans compliment. Corbleu, la danse est à mon avantage. C'est là,

0: Oui, monsieur médecin.
1: Lui, médecin, non sur mon âme, un fossoyeur

swept life. Veuillez vous asseoir là, je suis assis. Quel âge avez-vous?

la seule, la fille par moi, la fille, par le nom, fort exécrable, non, pitié, pitié, grâce, éloigne-toi, ma fille, Hoffmann, misérable.

suis-je rien? Que la tempête des passions s'apaise en toi. L'homme n'est plus. Renais, poète. Je t'aime, Hoffmann. Appartiens-moi.

0: Hoffman, endormi?
1: Non, ivre mort. Trop tard, madame.
2: Corbleu!
1: Tenez, voilà le conseiller Lindorf qui vous attend.